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0: 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On nous prend une pause musicale avec la voix de Sœur Raymond Millien.

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1: 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Bon anniversaire!
7: Joyeux anniversaire!
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0: 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D'accord, bon dimanche. Passons très bonne journée avec Jésus.
11: Merci.
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16: 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Demain, si je veux, à partir de 7h09, l'histoire de la cantine, nous avons toute communauté, auditeurs, nous, et comme vous, que, parce que vous avez voulu faire un petit sondage pour qui, radio qui 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On va nous réunir à Dioua pour dire que maintenant, on est 97.5 FM, ou bien, dans 13:40 AM, ça c'est Radio l'Évangile.
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16: 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Remettez-vous. À la prochaine, que Dieu vous bénisse. 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

0: 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Et, Pasteur Max Salamdou, bonjour.
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Qué bonita canción, damas y caballeros. Muy buenos días. Aquí estoy a sus órdenes. Auditrices, auditeurs de partout. Bonjour. Bienvenue sur la 13 AM. Bienvenue à Café Latino. C'est Whitney Rosette, votre serviteur. Je suis venu vous tenir compagnie jusqu'à 8 heures, comme d'habitude, dans la perspective de revivre avec vous les plus beaux textes et les plus belles chansons du temps du jadis, les chansons d'hier. Et nous aurons aussi l'opportunité de vivre les chansons d'aujourd'hui et les chansons de toujours. Et c'est autre chose, c'est aussi d'être les 5 de 7, 86, 27, 36, 52. 7, 86, 27, 36, 52. Nous bénissons le nom de l'Éternel qui nous a permis de traverser la nuit en bien et qui, dans sa grâce, a choisi de nous bénir de toutes sortes de bénédictions et qui prend soin de nous et qui nous garantit la santé, et parce que c'est l'Éternel qui nous guérit. C'est vraiment, c'est la vie, puis je suis l'Éternel qui te guérit. 7, 86, 27, 36, 52. Mesdames, Messieurs, 7, 86, 27, 36, 52. Merci de m'accepter chez vous. Une fois de plus, Michel, à toi, un grand merci pour la mise en ordre ce matin. Et, Mesdames, Messieurs, bienvenue à vous tous et à vous toutes. 7, 86, 27, 36, 52. 7, 86, 27, 36, 52. 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Manolo Galvan.

0: 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En fait, nous savons du reste que l'amour et la logique sont diamétralement opposés. L'amour ne s'explique pas. L'amour n'a pas de raison. Ou pas, j'aime qu'on pour qu'il raison et mon monde. D'ailleurs, je vous connais raison. Il va aimer encore. Parce que l'amour ne s'explique pas. Et, quel que soit son fin dans la vie, il y a une raison qu'à expliquer. Sous manger, c'est parce qu'au grand goût. 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Et il y a une relation de cause à effet dans presque tous nos faits et gestes. 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Pas grand-chose fait dans la vie, qu'on pas qu'à jouer nos raisons, ou pas qu'à jouer nos rationales, ou expliquer, dire, mais c'est peut-être ça me fait ça. Mais l'amour, ou pas qu'on, n'est pas qu'on raison, ou pas qu'on est pour qui ça. Et c'est ça qui fait que l'amour ne finit jamais. Parce que sous tes cas, je une raison. 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C'est sous tes cas, je sous tes cas, expliquer le tes numéro mathématique. Et tes numéro physique. Eh ben, sous tes cas, je une explication. On l'a le fini. Mais on pas qu'à expliquer le. Est-ce qu'on ne pourrait sortir mes petits tout? 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Et il n'y a rien qui peut justifier l'amour. L'amour ne se justifie pas. 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Et l'amour, c'est une douce condamnation. c'est, il y a rien de plus beau que l'amour. Mais il ne s'explique pas. Il n'y a pas de raison pour expliquer l'amour. Et c'est ça que fait le remè tout. 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Pierre Bachelet dit que son esclavage bah ça y est. 786 de 27 36 52, mesdames et messieurs, vous écoutez 13 20 à l'heure du café latino. 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

Il y a quelque chose d'autre. C'est que l'amour ne finit pas. C'est pas moi qui dis, c'est l'apôtre Paul. Dans 1 Corinthiens 13, l'amour supporte tout, l'amour pardonne tout, l'amour comprend tout. Et l'amour ne finit jamais. 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C'est pour vous voir normalement. 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

0: Alléluia.
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1: 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Pas vraiment, il a donné. 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

0: Auditeur, auditrice, on va retrouver notre docteur naturel, docteur, et qui prend soin de nous. 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

0: 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N'a salué toutes amies encore. 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
1: 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Nous te confions nos familles, aujourd'hui et pour les jours à venir. 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
0: 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Il était là, Natune, tout à l'heure, il fait 10h41 minutes.
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0: 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Nous sommes à l'heure de la prière. Parole, bon Dieu, pour aujourd'hui, à trouver la somme 145, versets 1 à 5. Louange de David. Je t'exalterai, ô mon Dieu, mon roi. Je bénirai ton nom à toujours et à perpétuité. Chaque jour, je te bénirai et je célébrerai ton nom à toujours et à perpétuité. L'Éternel est grand et très digne de louange, et sa grandeur est insondable. Que chaque génération célèbre tes œuvres et publie tes hauts faits. Je dirai la splendeur glorieuse de ta majesté et je chanterai tes merveilles. La parole du Seigneur nous invite à prendre une attitude de prière. Bien-aimé Père Céleste, nos âmes te louent et te bénissent pour les multiples bienfaits nous avons été l'objet de ta part. En effet, Seigneur, depuis notre tendre enfance jusqu'à cette présente minute, il t'a plu de veiller sur nous, d'assurer notre sécurité. Et nous pouvons bien nous écrier Ebenezer, Ebenezer, car jusqu'ici, tu nous as secourus. En ce moment précis, Seigneur, nous demandons pour pitié. Gain pitié pour chacun de nous branchés. 13-20 dans le moment ça. Nous demandons pour pardonner fautes nous, pardonner péchés nous et quitter nous. Et puis fais-nous grâce. 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Des problèmes de santé, des problèmes sentimentaux, des problèmes financiers, des problèmes au niveau des foyers, des problèmes de travail. 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Voulez au secours de tes enfants dans un moment ça. Gain l'autre qui gagne des problèmes spirituels, ô Père. Tu es le médecin de l'âme. 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
1: Oh bonsoir, oh bonsoir tout le monde. Le lunch time. Jeudi à c'est mercredi 19 d'août 2026 et d'autant plus mercredi c'est le jour de promotion. Alors là vous êtes bien branchés. Et puis c'est c'était les élections. Nous finissons avec les élections peut-être dans les jours à venir. Nous allons parler encore de l'élection pour 3 novembre. Et nous-mêmes, Lunch Time Compas, nous, pendant l'époque élection, nous avons gonflé des petits segments sur Lunch Time, nous pas de faire pour nous débat candidat, un peu de place pour être capable d'émerger. Mais pour le moment, c'est fini avec les élections. Nous prenons tout net très prochainement avec une série de programmes que nous allons offrir avec belle communauté noire, tant que Jean-Ronald Gordon t'a dit belle communauté. Mesdames, messieurs, restez avec nous, une pause s'impose.
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3: 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Sur notre temps, nous passons très bonne fin d'après-midi. 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Puis, bon bénéfice, mes amis, c'est pas le mot, non, mais c'est living bénéfice. Merci, capitaine. 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Again, congrats à tous les gagnants. Dans l'élection, et Prime, l'élection de fait là hier. 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
1: 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On nous rentre avec M. Géa lui-même, et il était toujours élu. Bonne nuit, M. Géa.
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C'est pour toute décision intelligente, décision équilibrée et balancée. Et bien, on a besoin de bons gens d'informations. Et si vous à peine tombé sous fréquence, pas moyen bouton radio. Parce que coach ça pral parler. Coach nation pral informer. Allez, caillou, allez, plimo. Venez voir bons gens d'informations. Qui a aidé à prospérer. Parce que nous croyons communauté ça, li capable prospérer. Mais pour ça, finir une réalité, on a besoin de bons gens d'informations. Et on a besoin pour appliquer. Et pas simplement entendre, mais c'est commencer à prendre action. Parce que l'entendre ou pas prendre action, et bien, on a un paquet de bagailles. Ou pas capable de vivre. C'est un bel feeling, oui. L'équipe attendait ces mots, mais on va faire expérience là tout. Mais pour faire expérience là, il faut commencer aujourd'hui.

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So, je dis à une émission qui est très, très, très spéciale et en pile information que nous voulons partager avec la communauté. Parce que nous, nous étions croyés que la communauté n'est pas capable de grandir. Il y a un pile de monde qui n'a pas d'opportunité ça, puis de prendre des décisions qui ont vraiment avantage dans 10, 20, 30 années qui se passent là. 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

partager l'eau, n'a pas annoncé la mort, ou encore le départ de Madame Suzanne Noël, la mère de notre collaboratrice Kathleen Joachin. Elle s'est éteinte à l'âge de 103 ans. Un 18 août 2026,

Bon courage, maman Pep. 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C'est pas l'âge maman, non. 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Mais c'est attachement. Pas oublier son maman. Qui était à l'été au tout. Tu vas au tété, faire éducation yo. Rédi pour tout est entré ici aux États-Unis. Un tel départ n'est pas chose facile à oublier. Calbasla en deuil.

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Justement, c'est ainsi que s'achève l'émission d'aujourd'hui. Quête les joies, chien 786-252-2479. En souhaitez-le bon courage. 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
8: 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Il y a certains qui disent, si vous commettez péché X, si vous commettez péché Y, vous pas sauvé. Il faut faire beaucoup d'attention avec ces gens-là. Ils sont des agents de Satan qui veulent pousser des gens dans l'inan. Retenez dans l'inan. Seulement assurez que l'inouïe, c'est la bonne ligne, la vraie ligne, parce que l'in tribord par bord des gens. Nous comptons pour nous dire au nom de la parole de Dieu, péché, pas gain aucun pouvoir, aucune autorité, zéro, pour fermer votre salut. Parce que ni vous ni moi, nous cachons en bas humilité ça. Nous venons Esaïe chapitre 1er, verset 18 là, par la grâce divine. Cependant, ça ne faut pas jouir de toute promesse que l'Éternel réservait pour vous. Que nous venons Apocalypse chapitre 21, verset 1 à 7 là. Il répond au nom de la désobéissance, en d'autres termes, l'incrédulité. Et qui vient par la suite traîner vers le péché contre cet esprit. Là où il vient dans le cas pour ça. Je regrette pour me dire, oh, chire, pas de zégui, ni dans le monde ça, ni dans le monde à venir, qui est capable de courir, selon Matthieu chapitre 12, verset 32. Mesdames, mesdemoiselles et messieurs, si vous êtes une, capture faux prophète, faux bishop, faux pasteur, faux docteur, faux révérend, je conseille pour me dire, sur Jésus et ses préceptes divins, tels que Matthieu chapitre 28, verset 19 à 20, Matthieu chapitre 5, verset 17 à 19, Jacques 2. Verset 10 à 11. À bon entendeur, salut. 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
10: 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Mesdames et messieurs, avec l'amour de tout l'univers, Radio Compas vous souhaite la bienvenue. Je suis Taylor Lafaille, votre chouchou de toujours. Bonne audition à tous et à toutes.
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2: 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Mesdames et messieurs, je vous laisse dans les bras de Jéhovah Shama Tout-Puissant. Soleil la levée, c'est pour nous toutes. 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Bonne soirée tout le monde.
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Il fait sombre, c'est ce qu'indique le temps. Et que faire pour que vienne le printemps? Le désir de vivre nous invite à réfléchir à toutes les joies qui peuvent nous faire sourire. Alors que nous sommes éloignés de la terre natale, nous vivons les réalités du destin fatal. Quid de nos problèmes? Quid de nos inquiétudes? L'important, c'est de changer nos vieilles habitudes. Vous qui vivez les cauchemars du temps présent, ne perdez pas la lucidité du courage fascinant. Le cyclone des tourments disparaîtra au fur et à mesure, malgré que les hommes jouent les plus durs. Il fera beau demain si nous y croyons. Pour y arriver, nous chanterons tous à l'unisson que c'est beau la vie quand on aime à joie infinie.

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